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3: 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pour l' introduction de cette chose là c' est tellement c' est politique quoi quand Senghor était là il avait favorisé les chrétiens en leur donnant beaucoup de jours fériés 7 ou 6 jours yoo xam ne 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Donc, il y a deux aspects. Il y a l'aspect traditionnel et l'aspect historique. Sur le plan économique. Donc, introduction, c'est-à-dire au Sénégal, on a pris des jours, les Sénégalais ont une unanimité, non seulement ont une unanimité, mais ils ont une unanimité, il est quelque part au Sénégal. Lui dit assomption da du xam sax la moy assomption donc les sénégalais xamnu lool donc c'est des jours yo xamna ñu pay nit ñu tok seen kër mais buñ togué seen kër c'est juste pour tok du bolote wala 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prenez le cas de Thanksgiving. 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Vraiment, c'est pas dans notre tradition religieuse. Et notre tradition. Donc, nous ne pouvons pas nous faire quoi. Nous ne sommes pas là. Quand nous avons permission, nous avons des packs. Nous avons la permission. Nous avons la permission. Il faut que tu déclares ce qui est en fait. Daïdadi donne une erreur républicaine. Voir ni n'y a pas de religion qui est embauchée. Dans un état laïque, lorsqu'il n'y a pas de collage. Si on a dit qu'il n'y a pas de plainte, il n'y a pas de collage. Parce que tu n'as pas le droit de demander aux gens parce qu'ils sont juifs, ou chrétiens, ou qu'ils ne sont pas de religion. Donc, c'est un point de problème. Moi, je crois que si tu veux, tu peux le prendre comme le Mélène Pâques, mais qu'il n'y a pas de collage. Nous avons l'air. Ce qui est l'indépendance du Sénégal, c'est vrai. Le Magal, Mawlou, c'est vrai. 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

0: 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Il y a un groupe de chrétiens qui sont 5000 personnes qui vont se déplacer ou 10000 personnes qui vont se déplacer à Papanguine. Hey, j'en ai l'un fait, nous l'aimons. J'en ai l'un fait, mais quel le calendrier républicain ne prévoit pas assomption, ascension, combustion, proportion, non-sortion. Le plus chiant, il y a plus de Sénégal, il y a plus de non. Il y a plus de l'un. Il y a plus de l'un. Il y a plus de l'un. Mais donc, il y a plus de l'un. Il y a plus de l'un. 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chose bo xam au moins Sénégal amna lo xamni ni gaday ko fen on sait que Maulud ça vient des Abbasides en Égypte non des Fatimides au 16e siècle qui 6 siècles après le prophète Mohammed 6 siècles après bi yonent bi jogé Makka de Médine Égypte 6 siècles lañ ko commencé di def c'est une bonne chose pour la Ummah. Et je vais revenir sur la constitution de Médine. À part, il y a pas le temps, nous allons célébrer demain, Inch'Allah, les Sénégalais. Nous sommes tous contents de faire ce que nous avons fait. Nous avons fait ce que Touba, Taïba, c'est une bonne chose pour eux. Mais c'est que où se trouvent nos réalités traditionnelles, nos ancêtres dans tout cela? La célébration de nos ancêtres, pas de la nec. Bastille Day, dañ koy def en France. Thanksgiving Day, dañ koy def sen mami, dañuy célébrer. Nous, dans toutes ces fêtes-là, où se trouve octobre 1886, 1904, des recherches, yu woné la création du Djolof. 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Djadjan, quand il est dugu sur le Djolof, quand est-ce qu'un noir s'est levé pour dire non à un blanc, etc. À ces histoires, des historiens dans toutes les radios et télévisions pour parler du Sénégal et de ses ancêtres. Là, je vais vous dire, quand moi, Annie Citoy, j'ai gagné d'une cohame. D'une cohame. Magnifique ça.
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2: 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Mais qu' est ce que nous célébrons bu ñuy célébrer yi nga xam ne tubaab ñoo këmb nous célébrons la pacification du Sénégal nous célébrons sunu maam yi nga xam ne digg bëccëg lañ leen dóor ay bal suul 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ñu imposer cette chose il n' y a aucune intervention là dans le sens de célébrer nos ancêtres gars yi réfléchissez sur ça est ce que à part Magal un africain de souche né au Sénégal grandi au Sénégal qui a créé une confrérie toi bi ne ko doo ko fi defee mu ne dinaa ko fi defee ñu yóbbu ko pour toroxal ko toroxal aw askanam mu ñëw ne gërëmal leen ma yàlla les Sénégalais se sont vus de ci loolu 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un jour pour deux jours pour Pâques joxe un jour pour Assomption Ascension Pentecôte nous devons donner trois jours au Magal 95% sont des musulmans 2 il y a une très grande confrérie représentée par ça 3 c'est un pan de l'histoire des nègres au Sénégal du Touab du Narmo du ko indi la base et la liste des jours fériés doit tenir compte dañuy koy def ñu ciy sentir dara lan la ñuy sentir ci 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analyser dans le spectre de notre pays, nos ancêtres et autres, que de poser ça sur Manli Lagum. waaw kii fii la bokk kii fii la bokk non non non non c'est un problème de communauté donner 3 jours ça permet aux gens de préparer le magal qui du point de vue économique lu muy dugal Sénégal amul lenn lu ko ciy dugal man ay farfar la yooyu fii laa far ak fii laa yooyu yooyu man yooyu gondiw ma sama 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combien de personnes se déplacent jënd gaz c'est à dire ay essence ak ay affaire yooyu combien de marchés sont conclus là bas et même le gouvernement s'ils étaient intelligents dañu war a lënkaloo 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sénégalais de souche des enfants de Ndiadiane Ndiaye nous devons de Siné Omeo de Mansa Wali Dione de tous ces gens là nous devons comprendre que ni célébrer suñuy maam moo ñu ëppal njariñ di célébrer 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donner toujours la joue gauche après avoir été giflé sur la joue droite yooyu yooyu yëpp ñu ne hey luy du fait maintenant ku bëgg mën ngaa ñaan à tes risques et périls par exemple l' état peut dire que ne en fonction publique dañ la fay mais les privés vous n' êtes pas obligé comme aux états unis il n' y a aucune obligation ci fait Noël gars yi dañuy liggéey jour de l' an nit ñi dañuy liggéey 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
2: Donc pour vous dire pour les fériés moi je vois 4 jours après réflexion ñeenti fan laa gis entre dans le cadre de la religion, dans le calendrier républicain, fête de l'indépendance et la fête de nos ancêtres. Bisou mami, ak bis biñu né may nañ leen sen indépendance yene fal sen président yene état yene am état te jour bobu je propose jour indépendance mu am levé de couleur au niveau de la présidence de la république et de l'assemblée nationale that's it bis biñu jaglel mami muy férié ci lañuy def défilé militaire défilé école yi défilé corps constitué yoyep ñu def ko ci bis bob montrer au monde que ce qu'on appelle indépendance c'est rien du tout c'est en fait une parenthèse dans l'histoire qui nous avait extirpé notre place de souveraineté internationale d'Oudar mais nous allons vous montrer qui nous sommes le Sénégal qui a existé avant l'arrivée des blancs cette fête là va être une fête globale de deux jours ni ñi ñu bisé ni kër ñu yombal leen ko lool bëpp dépend bu ci dem muy télévision muy radio yi def ay waxtaan yo xam day bolé sénégalais parce que rappelez-vous moi mon combat c'est en fait la constitution d'une nation sénégalaise et cette nation doit passer par un jour qui va être férié et qui rappelle aux sénégalais que ñom ay sénégalais lañ en d'être chrétien musulman ou autre vous êtes des sénégalais avant d'être quoi que ce soit, vous êtes des Noirs. Et que vous avez une histoire extraordinaire, ce jour-là, nous faisons aux Sénégalais pourquoi ils doivent être Sénégalais et leur Sénégalité. Deuxième moment, la religion. Que pris ailleurs, les faits religieux peuvent être sénégalisés et célébrés. C'est une victoire du Sénégal, de la négritude et de la sénégalité par rapport à l'arabité. Yes, nous croyons ce que vous avez dit. Mais nous allons célébrer la lecture africaine de ces religions, d'où le Maghreb, qui est une victoire de la sénégalité sur l'arabité. Le mouridisme est à une base de contestation, de révolution par rapport à Fignou Tegol, en tant que Sénégalais, en tant qu'Africain, nous allons prendre, parce qu'en matière de culture, emprunter, c'est s'approprier, nous allons prendre ce que vous avez et transformer ça en Baïlahat, en Martouma. C'est ce que nous avons fait. Et maintenant, il reste une fête, oui, le Gambo. Le Gambo fait l'unanimité au Sénégal. Tout le Sénégal, quelle que soit la maison, on va le dire, célébrer le Gambo. Devons-nous fermer les yeux sur ça? Non, on connaît fait équité à moi. De nous dire. Donc, nous donnons aussi des courants de terme. Tu as connu à l'arrivée. Bien. Bisous. 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C'est comme le dimanche. Donc, 2 à 3 milliards de personnes croient à une personne, à un individu, à tort ou à raison, je ne vais pas les juger, le 25, qui va téléphoner en Italie pour des marches. Personne. Donc, ces deux jours-là, nous voulons les lundi, vous dire tac. Il y en a du férié. Non, chômé est payé. Beaucoup chômé, qui ne le fait pas. Nous avons 5 fêtes deux fêtes yoo xam ne fête de commodité la ak fête yoo xam ne nii c' est des fêtes véritables yoo xam ne nii dafa nekk suñu deret dafa am lu ñuy fàttali. 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

0: 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lundi, bon début de lundi, il y a le Mayur, Gurley, Sahasun Gum, Sahasun Islam, Machallah, Mayu Kudu Fan Gurley, donc on ne peut pas dire, Machallah. Parce que Quinze ans au Sénégal. Il y a un projet de loi à Sambé Bahri. Tabas Bunyote, il y a un fait là. L'endemain, il y a un fait. Parce que les gens qui ont dit que 95% de la population sénégalaise, c'est des musulmans. Normalement, Tabas est devant la fête. Vous ne pouvez pas faire au Sénégal, mais l'endemain, il y a un fait. Quand il y a aussi un fait au Sénégal, Faire chrétien dans Paris au Sénégal. C'est une vie chrétienne. On est des musulmans. Donc, il y a 5% au Sénégal, mais il y a beaucoup de gens. Beaucoup de gens. Chaque jour, on a des fêtes. Dans le lit, ce n'est pas possible. Non, ce n'est pas possible. Chaque jour, on a des fêtes. Le chrétien a des fêtes là. Quand est-ce que vous avez fait? Nous avons des députés qui ont fait des projets pour nous. Par exemple, même si vous êtes chrétien, vous êtes chrétien, vous êtes chrétien. Les gars, ils ont des projets de loi. 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
1: Assalamu alaikum, c'est Bagaye Delusi. Pour quelques minutes, pour le débat là sur les fériés au Sénégal. C'est-à-dire qu'il est très difficile de faire un débat au Sénégal. Il y a la coloration politique, mais il y a la coloration confrérie. Moi, bloqué ni. Donc, là, si je veux dire que nous sommes du parti, nous sommes du parti. Si je veux dire que nous sommes du passe-passe, nous sommes du parti. Donc, ce qu'il faut faire, c'est faire comme moi. Je m'en fous de tout cela. Ce que je dis, c'est la vérité. Ce que je pense, c'est que je pense que je pense que je pense que je pense que je pense que je pense que mais on tourne trop. C'est comme si on était dans une salle remplie de porcelaine. Tu as moins objectivité de ton analyse. Parce que dans ce moment, donc on tourne jusqu'à ce que objectivité de vous amener sur une analyse. C'est qu'il y a trop de fériés. Yes. Mais qu'est-ce qu'il faut faire? Nous devons sélection qui est ramenée à Malnagarin Askan au Sénégal, mais aussi par des soucis de commodité actuelle. Parce que tu as en fait un jugement autre que ce qui est ramené à mon dégât. So what? Pourquoi le Sénégal est le seul pays qui est ça yo guéné rek ñu né langue passe passe ni wala langue ki yoy moy yam il est préférable d'être l'ennemi de tout le monde et dire la vérité que de mentir et d'être l'ami des autres ça il faut pas le faire il faut qu'on se dise la vérité c'est un débat au soir on va voir ñun ñep ay nit la ñun ñep am xel dañuy xol naka kan ban lan mo gëna yanu mana ñu 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Mais les gens n'entrent pas, ou bien les gens ne veulent pas aller au bout de leur réflexion. Parce que, bon, tu dois dire, ah, je dis qu'on parle de fêtes. On parle de fêtes. Les fêtes religieuses. Bon, s'il y a une certaine objectivité qui fait une analyse, mais amna une fête, nous avons une priorité pour les Sénégalais. Du point de vue du nombre, du point de vue des dépenses, du point de vue des plus-values, nous avons une priorité. Mais qu'est-ce qu'on fait? Yeah, parce qu'il n'y a pas assez de chrétiens dans ce groupe. Si vous avez un chrétien, il y a tout autour de ça. Donc, objectivité de droit. Il n'y a pas de chrétien dans ce groupe. Si vous chrétien, vous avez un chrétien, mais moi, je suis prêt à discuter de tout et de dire ce que je pense. Je m'a attaqué Ken, je m'a souffert Ken, je m'a qui, loin de moi, c'est idée, mais il faut avoir une certaine objectivité qui n'y va. Tant que si l'on l'a nec, si l'on donne la nec, ascension, parce que les chrétiens n'y ont qui, mais c'est parce que je n'ai pas eu de l'un d'un d'un d'un d'un d'un. Et la fête des ancêtres aussi, l'on l'a installé, je m'en ai eu. 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rapport ak suñu tradition ak suñu culture sinon c'est le magal il n'y a pas autre chose ça il faut appeler un chat à part le magal il n'y a pas en fait de l'authenticité dans ce que nous faisons ci ba dañ ko andi. Et lui, nous ne pouvons pas aussi le magal, parce que Santiago, nous sommes Santiago. Mais Santiago, nous sommes basés sur nous. et en dehors au-delà de cela il y a en fait que ñun amna ñu ñu mëna fété mais duñ ko fété paté nañ ko déggaté nañ buñ ko waxé sax ñu né ki am yëppal la da 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Je dis que encore une fois que le Maghreb, c'est de l'authenticité et c'est une fête nationale. C'est une fête traditionnelle et c'est une authenticité pour nous les Noirs, nous les Sénégalais et nous les Africains. Les autres fêtes, nous avons les yeux, toi viens dans les yeux. On s'est soudé sur cela pour le faire. Bon, ce fait que nous avons commencé, nous avons commencé, mais nous avons commencé à faire des années. Des barques askanu day ki meun ñu ko adopter mais où se trouvent nos ancêtres dans toutes ces fêtes là dites-moi quelle est la fête authentiquement sénégalaise dañ mako ci wax ci ñi fêté yépp c'est férié on a beaucoup de fériés mais amul ben férié bo xamné ni trouver sa source dans l'authenticité négro africaine amul ma ngi del soir
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1: 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Mais tu vois, Loukou, la proposition est bonne et salutaire et souhaitable, mais c'est de la compromission. Loukou, ces fêtes nous ont été amenées pour nous fixer un petit objectif, le lavage des cerveaux. Qui l'ont de nous fixer. C'est-à-dire, les fêtes, qui n'ont pas de fêtes, qui n'ont pas de fêtes, qui n'ont pas de fêtes, qui n'ont pas de fêtes, qui n'ont pas de fêtes, qui n'ont pas de fêtes, qui n'ont pas de fêtes, qui n'ont pas de fêtes, par exemple, comme indépendance. 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ñu jël ben bis bo xam ñu ñep lañu ko bolé le président de la république l'armée les écoles et tout le monde décliné hey li ngeen ki am nañu ci sacrifier ñoo xam ni dañu dem ba jeex pour Sénégal ñu 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ñep ñu mëna bok réew c'est des trucs yo xamné il faut le faire à force de faire cela suñu dom yi suñu sëti suñu sëssëtaati xamné dañoo bok ci ab groupe ab communauté bo xamné dérèt jé leen yobalé mais buñu démé ici dans 50 ans 100 ans on ne parlera plus de Djadjan Diaye, de Ladjon et autres, on ne parlera plus de personne. C'est à nous aujourd'hui de fixer les limites à ces religions. Non, il n'y aura pas d'équilibre entre les fêtes. Ce n'est pas des fêtes chrétiennes, c'est des fêtes de colonisation. C'est des fêtes de colonisation. Ça, c'est pas, il faut que nous toquons autour d'une table. Nous avons des Une fête doit avoir deux orientations dans le monde capitaliste. Il y a la recherche de plus-value due à la circulation de l'argent, mais aussi ça te doit te rappeler quelque chose. Qu'est-ce que l'Assomption me rappelle? L'Assomption me rappelle. Pour une population de 200 000 personnes, sur une population de 18 à 19 millions d'habitants, 200 000 personnes, nous équilibrer. Qu'est-ce que l'équilibre est proportionnellement, il y a un temps, il organise ce que mais il n'y aura pas de fête pour cela. Il y a deux fêtes. Deux fêtes, je crois que nous avons une relation avec notre République. Parce que comme nous avons dit, nous avons dit, nous avons dit, nous avons dit. Donc, Noël, et le jour de l'an, nous avons dit. Mais tout le reste, l'État n'a pas à y participer. Ou faire quoi que ce soit du point de vue férié ou du férié. Comment le célébrer? Comment le célébrer? Parce qu'il y a un anniversaire, qui a fait le férié. Donc, vous croyez à cela, faites-le. Mais ce qui a une importance du point de vue de la tradition et du point de vue économique, moi, je n'ai pas le droit de faire ce que vous avez fait. Moi, je n'ai pas la fête des ancêtres. Et peut-être le jour de l'an actuel, six fériés, le reste, ce ne sera pas une journée chemin épais. Je dis, attends, moi, je vais vous faire le travail. C'est ma proposition. Tout simplement cela. Mais dire que nous avons équilibré, c'est de la compromission.
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1: donc demander au Vatican de célébrer le maga demander au Vatican de célébrer Tabaski ak ay gambok ay affaire duñ ko def parce que amul lenn muy représenter ci ñom et nous il faut que ñu yow gis nga 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commençant par ces fêtes, les enfants vont se poser des questions. Papa, pourquoi cette fête, Assomption, grand siècle. Les enfants du 21e siècle, ils ne savent pas, ils ne savent pas, ils ne savent pas, ils ne savent pas. Mais commençant par la fête, une fête nationale de l'ethnicité ou de l'unité du Sénégal, peut être une fête qui va s'appeler like, l'unité du Sénégal, la fête de l'unité. Les gens, ils recherchent, les scientifiques, au niveau des universités, fait pour Sénégalais diar depuis le Soudan du Sud jusqu'au Sénégal ñu jël bénéfice bo xamné ni samedi ak dimanche lañ koy def 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
2: 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Moi, je me rappelle auparavant, nous sommes vieux, nous sommes dans ces fonctions. Si vous faites un mec, c'est un collègue qui nous remplace. Nous sommes en fait, nous sommes remplacés. Parce que le secteur qui nous est con, nous sommes en train. Tu vois.
1: La laïcité n'est pas un équilibre, c'est une proportionnalité. Nous avons dit que quelqu'un qui a fait 2 mètres, quelqu'un qui a fait 1 mètre 50. 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proportionnellement ak ce qui représente par rapport à la nation par rapport à notre histoire. C'est ça la laïcité. C'est l'équidistance. Bi am de l'équidistance, bon, ça doit être une proportionnalité. Lolo quoi. Donc, man bi légui wacc, je crois à la laïcité. Parce que si nous donnons plus de fêtes religieuses aux chrétiens qu'aux musulmans, la laïcité a faussé le truc. Parce qu'il n'y a pas de proportionnalité. Limite de chrétien, il n'y a pas de proportionnalité. Donc nous devons rectifier le tir en appliquant la laïcité qui est l'équidistance. Je crois que je me suis fait comprendre. Sous fait qu'un lèvre, je me déçois. Balama déloit. Oui,
2: yeah. Tu sais, il y a un point qui est important, il faut le dire. Parce que Senghor déjà n'est qu'un musulman. Tu vois, parce que c'est ce qui nous impose une fête qui est importante. 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